Le I-25. I-25. I-25. On a une possibilité de bingo.

0: Oui, bonsoir.
1: Bonsoir.
0: Je vais prendre le numéro de Free, s'il vous plaît.
1: Oui, c'est le 23-439.
0: Le 23-439, c'est gagnant. Félicitations.
1: Merci.
0: On va aller vérifier.

0: bonsoir.
1: Oui, c'est pour un bingo.
0: Oui, je vais prendre votre numéro de free, s'il vous plaît.
1: 22-628.
0: Le 22-628, c'est gagnant. Félicitations.
1: Merci.

Alors, on félicite les deux gagnants de du deux lignes frimées. Alors, on va pouvoir poursuivre le tout. Nous sommes maintenant rendus sur les feuilles jaunes. Et vous devrez réaliser le jeu de la lettre X. Alors, c'est parti. Le I-30. I-30. I-30.

Le O64. O64. O64. Alors, vous jouez toujours sur la feuille jaune, le jeu de la lettre X pour un montant de 600 $.

Le B6. B6. B6. On a une possibilité de bingo.

0: Troué. Bonsoir.
1: Oui.
0: Je vais prendre le numéro de Free, s'il vous plaît.
1: 26-141.
0: Le 26-141, c'est gagnant. Félicitations.
2: Wouhou!

Alors, on félicite la personne gagnante du jeu de la lettre X qui remporte 600 $. Alors, on poursuit. On met la feuille rose de côté. On va pouvoir jouer le jeu du moitié-moitié, donc les petites feuilles mauves à deux faces. Je vous rappelle que pour pouvoir remporter le jeu du moitié-moitié, vous devrez réaliser trois lignes. Les trois lignes devront être dans le même carreau. Les lignes peuvent être horizontales, verticales ou diagonales. Je vous rappelle que les quatre coins ne comptent pas. Alors, pour jouer le jeu du moitié-moitié, on va frimer encore une boule. Donc, on a la boule I25. Alors, tout ce qui se termine avec le 5 devra être étampé sur votre carte. Le B5, le B15, le I25, le N35, le N45, le G55, le O65 et le O75. B5, B15, I25, N35, N45, G55, O65 et O75. On prend une courte pause pour vous laisser le temps d'étamper tous ces numéros, puis on vous revient tout de suite après.

0: On souligne l'anniversaire de Sabrina Lafont, Benoît Tremblay, Bobby Tremblay, Pierre-Philippe, Claudette Dumont et Denis Gros-Louis. Bonne fête!
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Alors, nous sommes de retour. Juste avant la pause, on a frimé tout ce qui se termine avec le chiffre 5. Donc, je vous rappelle qu'on est sur les petites feuilles mauves à deux faces et nous nous apprêtons à jouer le jeu du moitié-moitié. Le moitié-moitié de ce soir à remporter est au montant de 2 194 $. Alors, c'est parti. On y va avec le N33.

Le I-22. I-22. I-22. On a une possibilité de bingo.

0: Oui, bonsoir.
1: Bonsoir.
0: Je vais prendre le numéro de Free, s'il vous plaît.
1: 52417.
0: Le 52417, c'est gagnant. Félicitations.
1: Merci.

Alors, on félicite la personne gagnante du moitié-moitié qui remporte seul 2 194 $. Alors, on reprend la feuille rose qu'on avait mis de côté juste avant le jeu du moitié-moitié et on va jouer un tour en continu. Donc, pour un montant de 600 $, vous pourriez gagner avec la lettre Y, la lettre C, et on va terminer avec la carte pleine. Je vous rappelle que si la carte pleine remportait en 49 boules et moins, vous pourriez gagner 19 604 $. Alors, on débute ce tour avec le B8.

Le G57, G57, G57. Alors, tous les gagnants de ce soir pourront récupérer leur prix à compter de lundi 13h à la station-service Éco de Wendake. Je vous rappelle que pour récupérer votre lot, vous devrez avoir en main une carte, une pièce d'identité avec photo ainsi que votre carte gagnante. Et seule la personne gagnante peut récupérer le prix. On y va avec le G46, G46.

Le B2. B2. B2. Alors, pour un premier 600 $, nous sommes à la recherche du gagnant de la lettre Y. Le I21. I21. I21.

0: Oui, bonsoir.
1: Bonsoir.
0: Je prends le numéro de Free, s'il vous plaît.
1: 23462.
0: Le 23462, c'est gagnant. Félicitations.
1: Merci.

Alors, on félicite la personne gagnante de la lettre Y. Alors, on joue maintenant pour la lettre C. On poursuit avec le O64. O64. O64.

Le G60, G60. G60. Alors, notre prochain bingo aura lieu mardi le prochain, le 13 octobre, à compter de 19h30. Les cartes seront à vendre dès demain à la station-service Éco de Wendake, au dépanneur Alphie Picard, et sont maintenant et sont déjà disponibles en ligne sur le site de bingowendake.ca. Alors, on poursuit avec le B10. B10.

Le G58, G58, G58. On a une possibilité de bingo.

0: Oui, bonsoir.
1: Oui, bonsoir, Bingo.
0: Bingo, je prends le numéro de Free, s'il vous plaît.
1: F3263.
0: Le F3263, c'est gagnant. Félicitations.
1: Merci.

Alors, on félicite la personne gagnante de la lettre C qui se mérite 600 $. Nous sommes maintenant rendus au dernier jeu, donc on va jouer pour la carte pleine. Je m'apprête à nommer la 37e boule. Alors, le B5, B5, B5.

Le G50. G50. G50. Il s'agissait de la 45e boule. Le I-27, I-27, I-27.

Je vais nommer la 49e boule. Donc le N34, N34, N34. On va aller vérifier une possibilité de bingo.

0: Oui, bonsoir.
1: Oui, bonsoir.
0: Je vais prendre le numéro de Free, s'il vous plaît.
1: Okay, donne-moi ton affaire. Le numéro de Free, c'est 1-9-3-4-4.
0: Le 19-344, c'est gagnant.
1: Yes,
0: félicitations. On va aller vérifier une autre carte.

été plus longue que ça. On félicite la gagnante de la carte pleine qui remporte 19 604 $. C'est ce qui m'est fait au bingo de ce soir. On vous remercie d'avoir été présents. On félicite tous les gagnants de ce soir. On se donne rendez-vous mardi prochain, le 13 octobre, à compter de 19h30 pour le prochain bingo, dont le cumulatif de départ sera à 7 500 $. De la part de l'équipe de Bingo Hendaké, on vous souhaite un beau week-end.

0: dernières années, en fou toujours. Rythme cardiaque, bien sûr, faut pas affoler nos nerfs, puis notre cœur, ça, on va y aller graduellement. Et nous, on commence ça, j'ai dit beaucoup, j'ai très, très hâte, et nous, de vous faire écouter beaucoup de remix ce soir, des chansons que vous connaissez, mais que vous avez peut-être, probablement jamais entendues dans cette version, comme celle qui va débuter à l'instant. C'est parti, les amis. Donc, jusqu'à minuit, toujours non-stop.
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1: Hey, c'est en, dans tous ces postes-là, tu sais, Nérabé-Mé, petit chez nous, tu pas dit une de tes noms et nous, toute la soirée. Et que, on est bienvenue, ce qui est à la deuxième heure, 22h, Miaménou, 10h, Pachinita et nous, Pégou de Benindindin, Dimchouit Nigan, Abnoucha, Kabutéman, Natwashish, Mac Pokshibit, Kabutéman, Dadima et nous, Pégou de Boutchitézi, mon atem, une heure plus tard, on est des Katogonois, Dindidi, et que, Kwekwe, Minat Pégou, tcha, rebonsoir tout le monde, tcha, ici DJ Moïse, toujours aux commandes et nous, de la console McKinney des platines. Kaipetemo, 22h30, no, le premier no, Spotlight, Bajamonissa, no, Chihuahua Whitman, no, des histoires insolites, des faits divers, Moke Hatcha, Moke Hemenoben, 22h30, minute 11h, minute 11h30, Nashitwa, Mamoucha. Et que, on est choué le volume, parce qu'on aurait choué ni non. Le tempo est de tout chez nous, tchèque de chabano, one six, guina, on est nous. Canim non, t'es venu, on commence avec la Donna Summer, et nous. Des années 80, non pas celle des années 70 où elle était reine. Dans les années 80, ce n'était plus la reine, mais il était pas loin quand même, tchèque, quelques hits.

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est nommé commandant de l'Empire britannique par la reine Élisabeth II. Commandant. 20 commandants et nous, commandants. Sire, peut-être c'est sire en français, mais en tout cas, commandant et nous de l'Empire britannique, Sting en 2003. En 1999, est né Bono. Bono de U2. Est né David Bowie, de Eurythmics, George Michael, McKinney, Robbie Williams, et nous participe à Nethead, un spectacle et nous pour amasser de l'argent pour combattre la pauvreté dans le monde. Le concert à Londres, New York et Genève et nous sont diffusés sur l'Internet en 99 quand même. En 99, l'Internet commençait déjà et nous à sortir et nous de l'air et nous du chemin de fer. Et je finis au donjon, je suis en 1985. Le groupe pop est né Aha, passe un autre 3 jours à filmer leur vidéo pour leur single The Sun Always, Always Shine on TV. J'ai-tu de la misère avec des longs titres avec 5 mots? Mais cette soirée-là, et nous, pendant qu'ils tournent, et nous, The Sun Always Shine on TV, ils apprennent que Take On Me a atteint la première position aux États-Unis. Faut dire que les deux tunes, ça, sont, c'est des grosses tunes, c'est les deux plus grosses tunes de Aha. Et ma préférée, c'est de The Sun Always Shine on TV. Je préfère celle-là qu'à Take On Me. Comme Mandelia, mais c'est tellement trop joué, ça, que, à un moment donné, on se tanne. En 2010, c'est né pour célébrer, le 70e anniversaire de John Lennon, né en 1940. Le Hall of Fame du rock met des enregistrements, post-Beatles du chanteur et des contributions de fans dans des capsules temporelles. Elles seront ouvertes le 9 octobre en 2040. En 2040, c'est dans dans 15 ans. J'espère, je pense pas être en vie dans 15 ans, mais on sait jamais, j'ai hâte, que la capsule temporelle soit ouverte, enfin écouter, qu'est-ce qui contient en 2016, je suis venu pour John Lennon. Pour terminer, le premier spotlight des nouvelles musicales, en 94, U2, Iggy Pop, Mac Chip Trick et d'autres participent à un spécial A Tribute to Elvis, une émission de télé payante. Me semble, je l'avais vu cette émission-là, j'avais vu le groupe Scorpion, que ça doit être un autre show, le groupe Scorpion, ça, on a mis une chanson d'Elvis, le titre m'échappe, mais en tout cas, c'était bon, ça, c'était un hommage, à Elvis Presley, le King. On a le premier spotlight, on se retrouve, à 23h, pour la suite, du spotlight number 2. C'est parti. On continue. Elle est de Company B, accompagnée de Lyle Louis, Fascinated, en French mix. On dirait

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1: Spotlight, Eno, de 23h, Eno. Miam, Eno, 23h. Pile, tiens, Eno. Coup de chance, coup de luck. Spotlight numéro 2, tiens. Eno, Eden, Eno. Des cellules orageuses. Anime stage, non. Le monde prend peur quand il y a des orages, des tonnerres, et non. Certains gens ferment le rideau, ferment la TV, tout ce qui est électrique le plus possible, et non. Les foudres, Noiden, les foudres de Catatumbo. Catatumbo, c'était déjà le ciel qui ne dort jamais. Tiens, nous, j'ai piqué nous, cette rubrique nous, à National Geographic. Nous, j'ai pas les droits d'auteur, mais j'en ai pris une petite partie. Je l'ai modifié un peu pour que ça rentre nous, dans le créneau de l'émission. Et que, imaginez nous, un endroit où le ciel s'illumine des milliers d'éclairs. Presque toutes les nuits de l'année. Bienvenue au Venezuela, près du lac Eno. Moura Kebo, je ne sais pas pourquoi il y a deux titres. Catatumbo, Minadek Maraca Kebo. On va en choisir une. OK. C'est le lac qui s'appelle Maracaibo, mais c'est à Catatumbo, au Venezuela, où se produit un phénomène spectaculaire appelé les foudres de Catatumbo, encore une fois. Dans cette région, des orages peuvent se produire jusqu'à 260 nuits par année. C'est pour ça qu'on dit c'est tiré à l'année. Certaines nuits, les éclairs s'illuminent le ciel, les éclairs illuminent le ciel pendant près de 10 heures à raison de dizaines d'éclairs à la minute, à la même place. Si rondement la foudre tombe jamais deux fois à la même place, c'est pas vrai. Le phénomène est causé par la rencontre de l'air chaud et humide du lac avec l'air plus frais des montagnes environnante. Mais voici le plus étonnant. Autrefois, les navigateurs utilisaient ces éclairs comme phares naturels pour s'orienter. Et selon une histoire datant de 1595, il aurait même permis de déjouer une attaque surprise d'une flotte anglaise. Ah, les éclairs, la foudre qui a dehors. Ça date pas d'hier, et non. C'est pas un phénomène récent, ça. Et que, en 2010, les éclairs ont presque complètement disparu pendant plusieurs semaines, provoquant, l'inquiétude des habitants, avant de réapparaître, et non. D'habitude, le monde s'inquiète quand il y a des orages, des cellules orageuses, des tonnerres, de la foudre. Mais ces gens-là, les habitants de cette île, de cet endroit, de ce lieu, eux autres, ils se sont inquiétés parce que pendant plusieurs semaines, ça a arrêté. Aujourd'hui, cette région figure parmi les endroits les plus foudroyés de la planète. C'est un gigantesque spectacle de lumière entièrement gratuit offert par Dame Nature. Tu vas éternuer, nous. Le phénomène, ça a terminé sur 260 nuits. Il y a 363 jours dans une année, 360 en tout cas. C'est 260 nuits par année. Pour tabounabnote, non. Les éclairs, là, t'as ma même place, c'est non. Mais je ça, des centaines, non, d'éclairs, là. C'est chpané, tabounabnote, mais je t'ai dit gana, wende. Mais ça se passe la nuit, ça, non. Si vous voulez aller voir ça, non, ce phénomène, c'est disponible, non, sur YouTube. Vous allez voir des images incroyables, ça, non. Un à deux, les foudres de Catatumbo, le ciel, non, qui ne dort jamais. Ça doit être une chose à voir, ça. Venezuela, Détrunda, ça doit être une chose à voir dans la vie. Prochain spotlight, c'est dans 25 minutes, ça, à 23h, à 23h30, 11h30, tout ça. On est happy, Benda. Un peu de musique, et nous. Dépenser 80, post-80, 90.

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0: de la peste en Russie, le retour de la peste. C'est juste quelques cas. C'est pas ça que je veux parler. Ça, c'est un autre fléau, décidons, au Québec. Ça, mais c'est démoralisant. Pourquoi les automobilistes ne mettent-ils pas leur clignotant au Québec? On appelle ça chez les Inuits des flasheurs, en bon québécois. Pourquoi est-ce que les gens les utilisent pas? En tout cas, au Québec, c'est ce que j'ai remarqué, parce que je vois pas souvent en Ontario ni dans le reste du Canada. Je reste toujours à l'intérieur, de notre beau pays, le Canada. Québec. Avez-vous remarqué, le nombre d'automobilistes, qui changent de voie ou tournent, sans jamais mettre leur clignotant? Pourtant, c'est un petit levier. C'est juste à côté, du volant. Pour ceux qui ne le sachent pas, c'est à côté du volant. Il y a comme une espèce de levier. À droite, quand tu veux virer à droite. À gauche, quand tu veux virer à gauche. Pourquoi le monde l'utilise pas? Bon, pas de presse, pas de distraction, pas de mauvaise habitude, ou simplement, c'est-tu par paresse, non? Par distraction, c'est simplement une mauvaise habitude. Parce qu'ils pensent que les autres, peut-être, ils vont deviner. Bon, le gars qui est en avant de moi, peut-être il doit penser que je vais deviner, tandis que je suis peut-être à gauche ou à droite. Mais voyons donc, je peux pas deviner pour... Certains semblent même croire que les clignotants sont une option de luxe. Il faut que tu aies la version platinum, du dernier modèle, flambant neuf. Ben non, c'est pas une option. Ils sont installés de série. Pour ceux qui ne savent pas, les clignotants sont installés de série sur toutes les voitures, même usagées, même ceux des années 40 ou d'avant. Pour les gens qui ne savent pas, les clignotants, c'est inclus, mais vous avez pas, c'est pas une option, vous payez pas de plus. Le plus frustrant, c'est que c'est quand on attend dans une intersection pour laisser passer une voiture qui tourne finalement sans avoir signalé son intention. Au Québec, le code de la sécurité routière oblige les conducteurs à signaler leur changement de direction de voie. Tu vas à gauche, dis-le, puis dis-le à l'avance. Dis-le pas rendu ni dans le coin du stop ou du feu que tu veux virer à gauche ou avertis-nous à l'avance. Petit rappel, les clignotants, c'est pas pour décorer le volant à la voiture. Et les autres automobilistes ne sont pas des lecteurs de pensée. On peut pas savoir, on n'est pas un Nostradamus, on peut pas prévoir, tu vas à gauche ou à droite. T'es clignotant, s'il vous plaît. C'est pas un effort tellement difficile. S'il vous plaît, faites un effort. Surtout dans la Ninja, je vis à Ouachette. Je vois souvent cette île Malio. Personne fait ses clignotants. Les taxis font pas. Tout le monde fait pas leur clignotant. Même les stops, ça, c'est une autre histoire. Je n'irai pas jusque-là. Alors, pour terminer, j'ai aussi un petit volet sur le cellulaire au volant. À chaque fin d'émission, je fais mon message. C'est personnel. Au Québec, selon les données de la SAAQ, c'est des vieilles données de 2016 à 2020 parce que j'ai pas trouvé des données plus récentes. Mais quand même, la distraction au volant était associée en moyenne chaque année. À chaque année, les appareils cellulaires causent 125 décès. C'est seulement au Québec. Ça, c'est selon la SAAQ de 2016 à 2020, donc sur 4 ans. 125 décès à cette époque-là. Ça fait pas longtemps, là. Soit 560 blessés graves. 125 décès, 560 blessés graves, dont un total de 17 000 blessés légers. Légers, puis chiche, là, quelques égrèfes, quelques égratignures. Donc, et non, le téléphone intelligent fait partie des distractions dangereuses. Un simple texto peut attendre, mais une vie que vous allez causer ou votre vie, ça se remplace pas. Ça se remplace pas. Parce que tu dois, à cause que t'avais le téléphone dans les mains. Puis il y en a. Cachez-vous pas. Il y en a. Tout le monde et nos textes et nos. Moi, je le mets Bluetooth, puis je réponds même pas, même Bluetooth. Tu sais, j'attends d'arriver dans un parking de centre d'achat. Jamais, non, c'est trop dangereux. Puis vous le savez, tu sais, que vous le faites. Donc, et non, je vous donne, et non, une petite donnée de la SAAQ de 2016 à 2020. 125 décès à cause de votre téléphone. Puis ce monde-là, les 125, on les verra plus. Fait qu'on a le spotlight, et nous, Ah, j'aime ça des fois, et nous, Hey, faites vos flashers, c'est pas tellement compliqué. Et on continue, il nous reste encore un bon 25 minutes de dance music jusqu'à minuit.
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0: conclusion, tiens, de l'émission, et nos Dance Music McKinney Disco. Hey, c'est ce qui complète nos trois heures de musique et nos pour ce soir. Tiens, merci de nous avoir accompagnés tout au long de la soirée. Et merci, Radio. Je suis maintenant Radio Itapnir. Hey, Nina Schmokat, Jacob Bendo, Jenny Radio. Tiens, merci également aux radios partenaires qui assurent la diffusion de l'émission chaque fin de semaine dans vos communautés. Hey, pour ceux qui désirent prolonger la soirée, tiens, on retrouve MC Mario de Montréal dans quelques instants. Hey, le temps est de vous tenir, je vous souhaite une excellente fin de soirée et une bonne nuit. Si vous prenez le volant, je vous l'avais dit, ça cause des décès. Pas de texto au volant, s'il vous plaît. On se retrouve très bientôt pour une autre aventure et nos Dance et Disco. Hey, c'était DJ Moïse. Venez, merci, Yamé.
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0: Il y a un autre truc aussi, tu sais, le track avec Judy, il s'appelle Fontain, mais je dis nulle part Fontain sur le track, genre. Mais c'est parce que le refrain original, c'était moi qui le faisais, puis je disais le même line que dans 24 heures, là. Tu vois, on voit quand même les sons en dessous du Fontain, mais je suis comme, hey, je vais juste laisser ça de même, genre, on s'en calisse, là. Genre, ça s'appelle Fontain, puis j'explique rien, puis ça va être ça.
1: Ah ouais,
0: fuck that. Fuck that, c'est ça.
1: Fontain,
0: c'est. Fontain, c'est.
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